0: 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Bonjour. Merci d'avoir accepté notre invitation sur les ondes d'Oxygène FM.
1: Bonjour, je suis très heureuse d'être ici. Merci de m'avoir invité.
0: Donc on va commencer par une petite présentation de l'école. On va parler de l'école Jean Genot aujourd'hui. On a dit que c'est une référence de l'école de l'enseignement français ici en Tunisie.
1: L'école Jean Genot existe depuis plus de 50 ans, je pense, puisqu'il y a aujourd'hui des grands-parents d'enfants qui sont scolarisés à l'école, qui eux-mêmes étaient à l'école Jean Giono. C'est une école à programme français, c'est-à-dire qu'on y enseigne exactement la même chose que ce que l'on enseigne dans une classe en France. Et dans toutes les écoles, c'est la particularité des écoles françaises à l'étranger, dans toutes les écoles françaises à l'étranger, on a le même programme, ce qui fait qu'un enfant qui est scolarisé un an, deux ans, trois ans à l'école Jean Giono à Bizerte peut aller dans n'importe quelle école française dans le monde ou en France et poursuivre le même programme.
0: Bien sûr. Donc, نحكي على مدرسة عندها أكثر من 50 سنة. تقول مدام أن لنا في بنزرت نقرأ والقراية هي بيدها متاع أي تلميذ في فرنسا وفي الدول الكل متاع التعليم الفرنسي بيان سور نقرأ وإحنا في نفس القراية نفس البروغرام 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
1: Bon, il y a plusieurs spécificités. Bon, j'en ai sélectionné quelques-unes. Il y a la place de l'élève, l'écoute de l'élève, sa prise en considération, ce qui ne veut absolument pas dire que on laisse tout faire à l'élève, mais ce qui veut dire qu'on a une attention particulière. S'il a des difficultés, on écoute les éventuelles propositions qu'il peut faire. Voilà, donc il y a même un certain nombre de projets aujourd'hui qui sont des projets pérennes que l'on fait tous les ans, qui sont issus de propositions des élèves. Mm-hmm. Par exemple, la journée des patients. Il y a 5 ou 6 ans, des enfants ont demandé à pouvoir consacrer une journée dans l'année pour partager leur passion aux autres. C'est devenu quelque chose que l'on programme tous les ans. Mmh. Il y a également l'évaluation, c'est-à-dire que le mode d'évaluation est très différent de ce que l'on connaît dans les écoles tunisiennes. Mmh. Il n'y a pas de semaine bloquée, il n'y a pas de notes. Il y a un système d'évaluation des acquis. Bon, je peux vous donner un exemple.
0: Bien sûr.
1: Par exemple, un enfant de CP, au départ, on va évaluer s'il sait écrire des mots, ensuite s'il sait écrire des phrases, ensuite s'il rédige, il arrive à rédiger un petit texte, puis s'il est capable de relire ce petit texte et de l'améliorer, puis s'il est capable de rédiger un texte cohérent, structuré, innovant, avec des idées. Donc voilà, on voit que la compétence, elle s'accroît petit à petit. Donc une fois la compétence écrire des mots est acquise, on évalue la compétence écrire des phrases, puis la compétence. Donc voilà.
0: Donc il passe pas des examens, il n'y a pas de semaine ouverte, de semaine bloquée, tout ça.
1: Une grande partie de l'évaluation se fait de façon continue. Tous les jours, on observe les travaux des élèves et on évalue au fur et à mesure. Mmh. Et puis, bon, je voudrais parler aussi peut-être de la maternelle, puisque la maternelle est une spécificité aussi des écoles françaises. Mmh. Ce n'est pas une crèche. Lorsque les enfants sont scolarisés en école maternelle...
0: À quel âge?
1: Alors, à partir de cette année, on a inscrit des enfants de 2 ans.
0: 2 ans.
1: Donc, de toute petite section. Il y a la toute petite section, la petite section, la moyenne section et la grande section.
0: Maternelle, chez nous, en Tunisie, c'est à partir de 4 ans. Donc, 2 ans, c'est on parle de crèche. Ici en Tunisie, si on parle de crèche.
1: Mais pour nous, ça fait vraiment partie de du pré-élémentaire. Mm-hmm. L'enfant va déjà être en situation en interaction pour parler, par exemple. Mm-hmm. On sait que le langage, le développement du langage est un atout de réussite très important pour la poursuite. Mm-hmm. Et puis le fait d'être en situation, il va avoir à demander certaines choses. Donc c'est beaucoup plus aisé pour un enfant de développer le langage dans cette situation que lorsqu'il est seul ou lorsqu'il... On va mettre en place aussi des situations spécifiques, comme par exemple cette année nous avons créé un petit bar à jus, donc les enfants entre eux pouvaient se commander des jus. Donc voilà, on va apprendre de la syntaxe, des vocabulaires précis, voilà.
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0: 3 ans.
1: Mais cette année on a
0: vous avez passé à 2 ans.
1: Voilà.
0: Très bien. 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
1: alors,
0: chez vous.
1: À l'école Jean Giono, nous scolarisons les enfants jusqu'à la fin de l'enseignement primaire.
0: Sixième année.
1: Voilà, donc ce qu'on appelle le CM2 d'enseignement français.
0: CM2.
1: CM2. Mmh.
0: Voilà.
1: Et ensuite, pour le passage au collège, il y a deux possibilités. Soit les parents décident de la poursuite dans le même établissement, puisqu'on dépend de l'établissement régional de la Marsa qui se trouve à la Marsa. Donc c'est le lycée Caillou connu.
0: Lycée Caillou, oui.
1: Donc nous sommes une annexe du lycée Caillou. Donc le collège peut se poursuivre à la Marsa.
0: Très bien.
1: Mais il y a aussi la possibilité de poursuivre le collège et jusqu'au bac
0: À Bizerte.
1: À Bizerte, dans le groupe scolaire Gustave Eiffel.
0: Très bien.
1: Qui est un groupe scolaire homologué par l'AEFE.
0: Très bien. Ça veut dire qu'il y a deux choix pour, voilà. Pour le parent aujourd'hui, l'élève, oui. Soit à la Marsa, à lycée Caillou, ou bien à Bizerte, groupe Gustave Eiffel, c'est ça?
1: C'est ça.
0: Très bien. 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Donc qu'est-ce qui distingue aujourd'hui votre école par rapport aux autres établissements, madame Anne?
1: Je pense que ce que je vous ai décrit sur l'évaluation, c'est quand même une différence fondamentale. En fait, on évalue les élèves en leur permettant de façon explicite de comprendre ce qui est acquis et ce qu'ils doivent encore acquérir. Donc ça n'est pas une note, mais c'est plutôt dans tel domaine et telle compétence, tu dois continuer à faire des efforts ou tu dois continuer à t'améliorer pour acquérir ce qui est attendu à la fin de l'année, par exemple. Mmh. Donc c'est ce qu'on appelle l'évaluation, en fait, c'est l'évaluation bienveillante. Bienveillante, ça ne veut pas dire qu'on dit que tout va bien, mais bienveillante, ça veut dire qu'elle est destinée à aider l'enfant, à aider les parents, à savoir dans quel domaine et quelles compétences l'élève doit améliorer. في السنس لاك هي بيانفيون
0: 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للتقييم بتتر ذاك اللي يميز on peut parler un peu des projets pédagogiques aujourd'hui à Jean Genoux.
1: Donc on travaille beaucoup effectivement par projet. Alors je vais peut-être décrire avant ce que sous-tend le fait de travailler par projet. Mm-hmm. Donc je peux prendre un exemple. Cette année, la classe des CM1 a participé à un projet. Alors c'est un projet de zone.
0: CM1.
1: C'est-à-dire l'avant-dernière année.
0: Cinquième année.
1: C'est un projet de zone. Un projet de zone, ça veut dire qu'un certain nombre d'écoles françaises en Tunisie et en Algérie, puisqu'on fait partie de la même zone, vont mettre en place une production. Et il va y avoir ensuite un échange, il peut y avoir un concours. Donc le projet de zone auquel les CM1 ont participé cette année, c'était la narration d'une histoire. Avec un concept qui est un concept japonais, c'est-à-dire c'est un petit théâtre dans lequel on fait glisser les illustrations et on raconte au fur et à mesure. Au lieu d'avoir un livre pour,
0: très bien.
1: Pour raconter, c'est un petit théâtre, on fait les illustrations, on fait glisser. Donc les élèves de la classe de CM1 ont dû travailler sur un thème qui est imposé. Donc le thème était solidarité, respect d'autrui, refus des discriminations. Et ensuite, ils ont dû ensemble, collectivement, choisir le cadre de l'histoire, les personnages, concevoir un scénario, ensuite rédiger l'histoire, ce qui suppose aussi des votes, des contestations, des discussions, dessiner les illustrations et puis ensuite apprendre à raconter l'histoire de façon collective pour que chacun ait un rôle, puis produire une vidéo. Et ensuite, la vidéo a été envoyée au niveau de ce qu'on appelle le bureau du premier degré, c'est-à-dire l'ensemble des conseillers pédagogiques de la zone, pour être confrontés avec les autres productions. Et l'école a reçu le prix du meilleur scénario. Et ça, effectivement, au-delà de la production littéraire, de la production en production écrite, de l'aspect artistique par rapport aux illustrations, du fait que c'était un projet en trois langues, donc en français, en anglais et en arabe, il y avait aussi une dimension collective Ben, je vous laisse imaginer ce que ça suppose au niveau de la capacité à s'écouter, à argumenter et à décider ensemble, et puis y compris à se dire, bon, mon idée n'a pas été retenue, mais j'accepte que ce soit l'idée de quelqu'un d'autre parce que je pense qu'elle est meilleure pour le projet. Donc voilà ce que c'est un exemple de projet qu'on a fait cette année. L'année passée, il y a eu la conception d'un filtre pour réutiliser l'eau de la classe maternelle pour pouvoir arroser le jardin. Donc c'était aussi un projet collectif. Il y a eu cette année aussi le musée éphémère, c'est-à-dire que c'est aussi un projet de zone. Tous ceux dont je vous parle, ce sont aussi des projets collectifs, enfin des projets de zone qui sont communs aux autres écoles françaises de Tunisie et d'Algérie. Et donc le musée éphémère, c'est-à-dire même chose, il y a un thème précis, c'était l'évasion cette année. Les enfants ont dû matérialiser l'évasion de façon collective, produire un certain nombre d'œuvres. Et ensuite, on a constitué un petit musée pour une journée, puisque c'est le musée éphémère. Les enfants ont invité leurs parents et ont explicité le projet, présenté le projet, etc.
0: Voilà. 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
1: Si on peut parler... Il y a beaucoup d'autres projets, mais je ne peux pas vous faire.
0: Très bien, on n'a pas beaucoup de
1: temps. Je peux vous en parler d'un aussi qui est assez important, c'est un échange avec l'école de Nabeul. Donc depuis un certain nombre d'années, les élèves de CM1, CM2, une année les élèves de Bizerte partent à Nabeul, sont accueillis dans les familles et dans l'école, l'année suivante on inverse, et cette année nous sommes allés ensemble 4 jours à Indraham.
0: 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Voilà. عين درهم اوكي دونك يدوروا تلامذة مشاو من بنزرت مشاو المدرسة نتاع نابل من نابل مشاو جاو بحذاهم في بنزرت وكي يمشيو لهنا معناتها يمشيو عند العائلات ويمشيو يقراوا ميم طون خاطر ما عندوش يمشيو يقعد دونك يستقبلوا بعضهم العائلات ويقعدوا بحذا بعضهم مشاو نابل جاو بنزرت وسنة مشاو لعين درهم دونك سي جي بيان كومبخي بوكو دامبورتونس وفوز اكوردي دامبورتونس اوز اكتيفيتي كولتوريل سبورتيف اي ارتيستيك ميم
1: Oui, sportive, n'en ai pas encore parlé, mais chaque enfant qui entre à l'école en maternelle va avoir dans son cursus scolaire la découverte de l'équitation, la découverte de la natation, de la voile, du rugby, du basket.
0: Ah oui, c'est bien.
1: Voilà, donc des sports collectifs, des sports individuels, un sport qui met en relation avec un animal, voilà. Pour que chaque enfant puisse découvrir peut-être quelque chose qui lui convient.
0: Il n'y a pas de foot.
1: Alors non, il n'y a pas de foot parce que je pense que tout le monde connaît le foot. Très donc bien. L'idée c'est de découvrir quelque chose de
0: très
1: nouveau.
0: Bien. 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

0: 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Donc rebonjour madame Anne. On va continuer avec on a parlé des principaux défis, on a parlé même des principales valeurs que vous avez à l'école. Donc on va parler un peu des langues étrangères. Là l'enseignement c'est en arabe, en français, en anglais. C'est on va parler de l'approche concernant l'apprentissage avec les principaux voilà les langues étrangères à Jean Genot.
1: Alors, comme je vous l'ai expliqué tout à l'heure, le programme est le même programme que dans une école française. Donc, la totalité de l'enseignement est en français.
0: En français.
1: Mais s'y ajoutent donc des heures d'enseignement de l'anglais, donc de la même façon que dans le programme français, et des heures d'enseignement de l'arabe. En plus de ces heures d'enseignement de la langue proprement dite, d'enseignement de l'anglais ou d'enseignement de l'arabe, il y a un enseignement qui est un enseignement d'une autre matière, d'une discipline. Ça peut être la géographie, l'histoire, les mathématiques, l'art, l'enseignement civique et moral, en anglais et la même chose en arabe. C'est-à-dire qu'à certains moments, pendant un trimestre par exemple, les enfants vont avoir pendant une heure un enseignement des mathématiques en anglais pour apprendre aussi à utiliser cette langue dans un autre contexte.
0: Ah, ok, donc.
1: Et il y a aussi, pardon, un certain nombre de projets qui sont multilingues, comme je vous ai expliqué le projet du Kamishibai, du théâtre japonais. C'était en trois langues.
0: Très bien.
1: Il y a eu des théâtres qu'on a fait en trois langues. Il y a eu des films, des petites vidéos qui ont été tournées en anglais sur un projet auquel on participe aussi, qui est la fête du court-métrage tous les ans.
0: Très bien.
1: Donc voilà, il peut y avoir aussi une utilisation de la langue en situation dans une autre matière, par exemple, ou dans un projet.
0: 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Donc on va parler un peu de la relation avec les parents, madame Anne. Quelle place occupent aujourd'hui les parents dans la vie de l'établissement?
1: Alors c'est une question très importante. La relation avec les parents fait partie de la définition, enfin ça fait partie des missions de l'enseignant. C'est-à-dire que l'enseignant il a un certain nombre de missions et la relation avec les parents fait partie d'une de ces missions. Donc on rencontre les parents si à un certain moment on en ressent le besoin par rapport à un élève, on peut demander aux parents de venir. On peut recevoir les parents à leur demande également. Et on organise deux fois par an une rencontre de tous les parents avec les enfants pour faire un petit point sur les points forts de l'élève, ses points faibles, ses défis. Est-ce qu'il peut se lancer un défi qui va lui permettre d'être encore plus élève qu'il ne l'est aujourd'hui? Donc effectivement, la relation avec les parents est primordiale. Ce sont vraiment des partenaires.
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0: fois par an. Il confirme un rassemblement de tous les parents, tous les parents, tous les parents, tous les parents, tous les parents, tous les parents, tous les parents, donc, بالنسبة لهم تقول لك الأولياء أكثر من مجرد علاقة ولي ومدرس ومدرسة. العلاقة هي علاقة شركاء, علاقة دي بارتنير اللي هما الشركاء الحقيقيين نتاعهم في المدرسة.
1: J'ajouterais aussi que c'est une plus l'enfant, plus les parents sont en relation avec nous, c'est un atout de réussite pour les enfants en fait.
0: 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On peut parler un peu de l'avenir. Quels sont vos objectifs pour les prochaines années? Qu'est-ce que vous préparez, Jean Genot?
1: Les objectifs, c'est de conserver déjà tout ce qu'on a réussi à mettre en place, de le consolider. L'idée, c'est que chaque année, on a apporté justement de nouveaux projets, de nouvelles activités. Et on essaie de pérenniser chacun de ces projets. On a également de nouveaux projets. Par exemple, l'année prochaine, on a un projet en commun avec l'école de Nabeul et en commun avec le collège de la Marsa. Un projet et en commun également avec des partenaires en France qui sont des étudiants d'une école d'agriculture. Donc, on a le projet de diffuser, de faire prendre conscience aux Tunisiens. De l'importance et de la richesse que représente la posidonie. La posidonie, c'est une plante marine qui représente un atout très important, notamment puisqu'elle produit de l'oxygène. C'est un atout très important au niveau écologique, mais c'est un élément qu'on n'aime pas, par exemple, sur les plages, parce qu'on considère que c'est un déchet. Alors qu'en fait, c'est une richesse, et même c'est une richesse qui a été exploitée à certains moments. On a fabriqué des matelas, etc.
0: C'est très important pour l'équilibre en plus sur les plages.
1: Oui, et y compris pour l'érosion.
0: Très bien.
1: Oui, donc voilà, on a un projet pour promouvoir, pour que les gens prennent conscience de l'importance de la posidonie, de l'importance de la protéger, voire même de pouvoir la multiplier.
0: Vous travaillez un peu sur les activités agricoles à l'école. J'ai vu les oliviers et tout ça.
1: Ah oui, ça c'est le vivant, les végétaux, c'est très important.
0: Très bien.
1: On a un petit jardin, par exemple les élèves de maternelle cette année ont planté des pommes de terre, les ont vues grandir, les ont récoltées, ont fabriqué la purée. Tous les ans, on fait la récolte des olives, on a produit. grâce aux olives, il y a eu plus de 300 kg d'olives cette année. Alors ça, c'est un moment fort avec les parents aussi, puisque on invite les parents à venir lors de la récolte des olives. Et aussi, c'est un moment où, par exemple, toutes les classes sont confondues. On fait des petits groupes, on tourne toute la journée, on organise toute journée pour que les petits soient aidés des grands. Voilà, que ce soit un moment de partage.
0: 300 kg.
1: Oui.
0: Très bien. Wallahi, rajat la yemetana.
1: Vas-y. Non, par exemple, on a un pêcher qui était menacé cette année par des nuisibles. Et on a réussi à manger de très bonnes pêches grâce à un traitement naturel que les élèves de CP ont mis en place sur le pêcher. Donc voilà, on a très enfin c'est très très important pour nous.
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1: Je pense que choisir l'éducation de son enfant, c'est penser à sa réussite, mais c'est aussi penser à son bien-être. Et je crois que ce sont là deux objectifs que nous poursuivons à l'école Jean Giono. Et j'en donnerai pour preuve les retours que nous avons des établissements où les élèves poursuivent leur scolarité. La réussite ensuite, même dans la poursuite de leurs études, puisqu'on reste en contact avec d'anciens élèves qui sont en faculté, etc. Et puis les visites régulières d'anciens élèves. Je pense d'ailleurs que c'est peut-être par eux qu'on devrait penser la promotion de l'école puisqu'ils pourraient faire part de leur expérience et de ce que ça leur a apporté ensuite. Voilà, donc réussite, bien-être.
0: Très bien, réussite, bien-être, نجاح ورفاهيه هذو زوز اهم كلمات يخليوك تجم تختار ليكول جون جونو اليوم وان ولدك يكمل يقرا ولا يمشي يقرا في جون جونو اليوم في بنزرت جون جونو موجوده في بنزرت جوست ورا نهج اللي ورا ليسي جنفي ولا فرد نهج مع ليسي جنفي في الباب نتاع الاداره نتاعو دونك باش نختار جون جونو اليوم لزوز اسباب هي البيانيتر وهي الغيوسيت دونك النجاح والرفاهيه بالنسبه لصغارنا. Madame Anne, merci.
1: Merci beaucoup à vous
0: d'avoir accepté notre
1: invitation.
0: J'aurais
1: encore beaucoup de choses à dire, mais venez nous voir.
0: Très bien, donc je vous laisse le mot de la fin.
1: Moi, justement, je pense que si des personnes sont intéressées, l'école est fermée, mais je suis toute la semaine ici. Donc, ils peuvent me contacter
0: par téléphone ou bien par mail.
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1: 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Et venez voir, en fait, ça ne vous engage à rien. Et puis voilà, ça vous permettra peut-être de prendre la décision.
0: Comment vous avez trouvé Bizerte, madame?
1: La ville de Bizerte?
0: Oui.
1: C'est-à-dire
0: question comment personnelle, comment vous avez trouvé Bizerte?
1: Je trouve que c'est une ville où il fait bon vivre parce qu'elle n'est pas trop urbanisée. La nature est proche, la mer est proche. Et puis, j'ai choisi en fait. Alors j'ai choisi la ville de Bizerte et j'ai choisi aussi le fait d'être dans une petite structure, puisque ça, ce sont vraiment aujourd'hui mes convictions. Je pense que l'éducation, pour moi, l'éducation et l'enseignement ont plus de sens aujourd'hui dans ce genre de petite structure qui n'existe que dans des petites villes. Et voilà, ça rejoint tout ce que j'aime en fait.
0: Merci beaucoup. Voilà. Bon courage et merci d'avoir accepté notre invitation, madame. Ania Tiksaha. Donc, 58, numéroha, 5, 710, quand vous calmez à tout moment, calmez à tout WhatsApp. Il y a quelqu'un qui est en Tunis, donc, au bout du numéro de WhatsApp. وتكون موجودة في جون جنو ولا كول صغيرة ذيك 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